0: Là, on arrive pas loin d'une plantation de maïs OGM, le tout financé par le fils de Howard Buffett, le magnat de Wall Street, par Bill Gates, le milliardaire, et par Monsanto, le géant fabricant de pesticides et d'OGM.
1: It's September 2018. I would never have imagined that this morning in Uganda would kickstart 3 years of my journalistic career.
2: I think I see crops over there. I think it's maize, but not so sure.
0: Ah, voilà, ici, là. Alors, c'est marqué zone de test pour plantes génétiquement modifiées. Et juste à côté, entrée interdite.

0: Abidjan, the world capital of Atiki. Semolina obtained by grating cassava. It can be found on every plate.
1: La tchéké, c'est simple, c'est pas cher et c'est fait à base de manioc. Pendant l'épidémie de Covid, en Europe, vous faisiez des réserves de pâtes. Eh bien, nous, ici, on faisait des réserves de manioc.
0: Cassava, the world's most interesting vegetable. Gates paid $15 million to have it analyzed down to the last cell in a laboratory near Abidjan. During our investigation, this research center caught our attention as it remains rather vague about the content of their work.
2: Bonjour tout le monde. Vous faites des extractions de quoi?
3: ADN,
2: feuille de manioc. C'est quel échantillon ça?
3: L'échantillon de la
2: zone. Ici c'est le laboratoire de virologie de WAVE, West African Virus Epidemiology. Ce laboratoire a été ouvert en 2015 avec des fonds de la Fondation Bill et Melinda Gates.
0: This program, named WAVE, of course has an Instagram account that's well maintained. We can see its generous donor here, and his scientists at work collaborating between the fields of 10 African countries in search of a remedy that will save cassava from any threat, parasite, drought or virus.
2: Ici, c'est l'hôpital des plantes. À partir d'une cellule qu'on ne voit pas à l'œil nu, on peut générer une plante toute entière, identique à la plante d'origine, mais sans pathogène.
0: To save cassava, what does Dr. Gates have his teams do?
2: Il faut se préparer pour l'avenir. Il y a des technologies qui sont développées dans les laboratoires très avancés. Il faut que nous puissions les transférer ici.
0: Professor Peter knows the world of genetically modified plants very well. His CV is impressive. He studied in Donald Danforth Plant Science Center, an American research center. The Danforth Center is based in St. Louis, Missouri, precisely in front of the historical headquarters of Monsanto, which has now merged with the laboratory.
2: J'ai fini ma thèse là-bas et je gardais toujours les attaches avec le Donald Danforth Plant Science Center.
4: Justement, ce centre, il est souvent critiqué parce qu'il est financé par Monsanto, que du coup, c'est un centre qui promeut les OGM et la recherche.
2: Monsanto était juste la rue d'en face. Et vous savez, entre chercheurs, on aime bien discuter, communiquer, comprendre ce qui se passe. Donc, nous avions des collaborations vraiment scientifiques. Donc, vraiment, ce financement de... Dans le fort par Monsanto, bon, je ne m'y connais pas, bon, je ne pourrais pas vraiment parler de ce que je ne sais pas.
0: We trace the funding that he claims to not know anything about. A study co-authored by Dr. Peter himself and a Bayer Monsanto employee. In 2004, the two researchers wrote that they had manipulated a component of a cassava gene to make it more resistant to pests. Their technique, gene silencing.
4: Est-ce que vous êtes en train de préparer l'arrivée d'un manioc OGM en Afrique de l'Ouest?
2: Je réponds non, qu'il n'y a pas d'OGM ici. Je serai pour les plantes transgéniques à condition que les conditions soient réunies et qu'il y ait vraiment un besoin. Actuellement, le besoin il n'est pas là. Mais il faut être préparé. Il faut être préparé à tout.
0: One of the rooms in this laboratory has a rather controversial name.
2: Donc en fait, ça c'est la salle dont je parlais pour l'amélioration génétique. Et très très rapidement, d'ici 6 mois, tout cela sera opérationnel.
4: D'ici à 6 mois, dans cette salle, vous commencerez à faire du genetic improvement, de l'amélioration génétique?
2: Non, pas vraiment. Nous allons apprendre les techniques. C'est différent. Et nous préparer en même temps à acquérir les nouvelles technologies telles que le CRISPR, toutes ces nouvelles technologies, lorsque nous serons vraiment prêts à les recevoir.
0: Mentioning these new techniques makes the professor uncomfortable. CRISPR, for example, is a recent genetic manipulation technology, new generation GMOs.
1: Aujourd'hui, il y a deux techniques d'édition génétique. On les appelle parfois les nouveaux OGM. La première, les ciseaux CRISPR. Les ciseaux CRISPR découpent la partie du génome qui ne fonctionne pas bien. Sauf que c'est pas comme avec les cheveux. Quand c'est coupé, ça ne repousse pas. C'est définitif.
3: Imagine les deux tomber.
1: Et en plus, on ne sait pas encore quelles conséquences durables tout ça aura sur la plante. La deuxième technique, le gene silencing. Cette fois-ci, pas de coup de ciseau. Pour ne plus voir cette partie qui pose problème, on va la modifier avec de l'artificiel pour camoufler quoi.
0: To artificially modify the plant, it is not just a wig. It is a true internal transformation called mutagenesis.
5: Les OGM classiques, on parle de transgénèse parce qu'il s'agit de prendre un gène étranger pour le mettre dans un gène d'un organisme hôte, ça peut être une plante ou un animal, pour que cet animal ou bien cette plante-là exprime des caractéristiques qui n'avaient pas à l'état initial. Mais dans le cas, par exemple, des nouvelles technologies d'OGM, les modifications se font à l'intérieur de la plante. Donc, il n'y a plus de transplantation. Donc, les promoteurs des OGM disent que on ne peut pas parler d'OGM dans ce cas, puisqu'il n'y a pas eu de transfert de gènes, etc., etc. Mais nous disons que c'est le même principe. Il y a une décision de la Cour européenne, la Haute Cour de justice, qui est allée dans ce sens et qui a estimé que les organismes issus de la mutagenèse dirigée étaient aussi des OGM.
0: 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Except that we discovered a surprise. Professor Peter and his team are also funded by the European Union.
6: Il y a un moment, pendant la visite du centre de recherche, où le professeur Pita nous montre une salle. Et je crois qu'il nous parle d'un financement de l'Union européenne.
2: Toutes les paillasses, tout est fait, les équipements ont été commandés. Nous avons eu un partenariat avec l'Union européenne. Donc ce sont ces fonds-là qui vont nous permettre d'équiper ce laboratoire.
7: Alors, du coup, si on cherche dans leur projet, WAVE, financement et cofinancement, 5 millions de l'Union européenne sur 5 ans.
6: Ah, 5 millions d'euros.
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9: So I will need to come back to you on that one later.
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9: 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To be honest with you, right now I will not want to say anything just because, like, I'm not an expert on this project. Mm-hmm. So I think first of all we're going to try and find out on our end this, and then we will for sure get back to you with a proper reply from our side.
6: Yeah, but do you have any guidelines that would forbid any GM programs to be funded?
9: 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I am not sure if there's specific guidelines on absolutely every single thing. I don't know. We will need to check. I cannot. I've just heard this now, and
6: yes,
9: you know,
6: of course.
9: We'll need to check everything.
0: Even the NGOs that are scrutinizing every penny of funding from the European Commission don't know that the WAIF program also wants to modify the genes of cassava.
10: Ce qui m'étonne, c'est que ce soit un projet dans lequel l'Union européenne soit impliquée. Nous, des échanges qu'on a pu avoir avec des membres de la Commission, l'Union européenne ne souhaite pas financer le développement des OGM en Afrique. Et en tout cas, nous, on a une loi de 2014, qui est la loi pour le développement et la solidarité internationale, dans laquelle la France s'engage à ne pas financer recherche, production et commercialisation d'OGM en Afrique. Donc ça reste très très interpellant.
0: 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This large amount of money allows GMO research to advance in Africa.
11: 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They were asking the Gates Foundation to consider again instead promoting something which is called agroecology, which is seen as more sustainable and more in tune with the needs of local communities. And essentially, the Gates Foundation simply ignored them, simply ignored these faith leaders.
0: Bill Gates ignores the coalition of African leaders, along with Lindsay McCoy's demands and also ours. The Gates Foundation's choices are imposed on Africans without any counterforce powerful enough to question them. This is the heart of philanthrocapitalism, the investments of a billionaire perfectly aligned with the interests of agrobusiness.
11: Ideologically, Mr. Gates is a firm advocate of capitalism, in essence. And the question we're facing now is whether capitalism is in conflict with the governmental need to protect different populations.
0: The key to the Gates system is in its financial structure, how its $50 billion in assets are used.
11: That money is then invested in the stock market, in essence, in many different companies, and it's done so through essentially what the Gates see as something like a blind trust.
0: The cash that the Gates Foundation invests, for example, in Africa, comes from dividends received as a shareholder in a whole bunch of companies.
11: Yes, and that's how most foundation endowments work. They're dividends that come back into the... It's not just dividends. How the portfolio is invested, you immediately... Your capital is lent to those companies, in essence, in order to own shares. So these endowments own portions of different companies.
0: In the list of investments and therefore profits of the Gates Foundation, we find industrial giants. Amazon, Apple, Coca-Cola, and again BASF, the German chemical giant in the forefront of GMO seed sales. The Gates Foundation holds over $7 million worth of shares. Amazon's profits? Part of it goes to the Gates Foundation. Coca-Cola's profits? Some of it also goes to the Gates Foundation. Money generated by BASF GMO seed sales? Again, into the Gates Foundation pockets. With Gates, Wall Street wins every time. His decisions on genetic modification become the destiny of an entire continent. This is true for agriculture, but also, more surprisingly, for malaria.
12: Please join me in welcoming Bill Gates to the stage.
13: Aujourd'hui, le gouvernement a sérieusement des difficultés pour dire non par rapport à ce que Bill Gates veut faire ici.
14: Just to have a better viability, be stronger, maybe have a quicker development time.
15: Ça renforce les doutes qui s'installent maintenant à nous.
0: In Africa, the former Microsoft boss has found another area in which to promote his plans for GMO. As Gates takes it upon himself to stop viruses and more specifically, mosquitoes.
16: A disease that kills a child every other minute of every day.
0: In this field, Bill Gates and his foundation have the power of a state behind them, as shown here in Lyon in October 2019. 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And the big star of the charity gala has a front row seat.
17: And there's an old joke in English, that where does an 800-pound gorilla sit? And the answer is anywhere it wants. And Bill is the 800-pound gorilla who the G20 is going to invite into its meetings and give it a seat at the table like he's a country. You know, it's the really dangerous side of philanthrocapitalism, right? That if you have enough money, you get to determine what the right path is for a set of countries as diverse as there are in Africa.
18: Je veux vraiment remercier Bill Gates et sa fondation parce qu'il est aussi au rendez-vous. Il a été au rendez-vous historiquement et il est au rendez-vous à nos côtés de l'augmentation. Donc, et je conclurai là-dessus, je ne laisserai personne sortir de cette pièce, ni quitter Lyon tant que les 14 milliards de dollars ne seront pas obtenus.